0: pouvez raccrocher ou rester en ligne pour accéder à d'autres options.
1: Modern Jet Set.